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2: Salut à tous, et on commence tout de suite sur TF1 avec votre série Zodiac, déconseillée au moins de 10 ans, dès 21h10. Sur France 2, votre jeu N'oubliez pas les paroles, à partir de 21h10. Sur France 3, La Stagiaire avec 6 épisodes, à 21h10. Sur M6, votre film Les Trois Mousquetaires, Milady, déconseillée au moins de 10 ans, à partir de 21h10 également. Sur W9, Y'a que la vérité qui compte avec 5 épisodes, à 21h25. Sur TMC, Secret Story, à 21h25. Sur TFX, Bandidas, à 21h10. Et pour finir, sur Gulli, votre série The Middle avec 8 épisodes à 21h05. Et n'oubliez pas, ce soir, sur Éphémère, comme chaque jeudi, à partir de 19h, c'est la Vintage Session avec le meilleur des sons de ces dernières années, jusqu'à 22h. Et voilà, c'est tout pour ce soir. Passez une agréable soirée télévisée avec Radio Éphémère. Et bien évidemment, nous, on se retrouve demain pour vos prochains programmes télé.

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2: Bélier, vous retrouvez votre bonne humeur, ce qui vous sied à ravir. Vous n'en demandez pas plus pour être heureux. Taureau, prenez garde. Vous ne maîtrisez pas toujours la portée de vos propos. Tournez 7 fois votre langue dans votre bouche avant de parler. Gémeaux, vous multipliez les initiatives pour être remarqué. Attention, mettez un bémol à vos ambitions pour le moment, vous n'êtes pas en position de force. Cancer, extériorisez vos sentiments, vous vous allégerez les épaules d'un poids trop lourd. Lion, formulez vos émotions, dévoilez vos désirs, vous bénéficierez d'une écoute attentive. Vierge, vous redoublez d'efficacité pour atteindre les objectifs que vous vous êtes fixés. Balance, Mars vous gratifie de ses influences tonifiantes, n'exagérez tout de même pas. Scorpion, vous n'y allez pas avec le dos de la cuillère. Vos propos acides peuvent déclencher une dispute au sein de votre couple. Sagittaire, Mars vous insuffle un fort potentiel énergétique. Profitez-en. Capricorne, savourez les tendres moments qui se présentent. C'est la meilleure façon de vous ressourcer. Verseau, les couples traversent une période épanouissante et harmonieuse. Profitez-en sans modération. Poisson, votre détermination sera votre meilleur atout. Foncez, le succès vous attend.
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0: Il est 7h.
1: 7h.
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3: Bonjour à toutes et à tous. Dans l'actualité de ce jeudi, un important incendie dans une blanchisserie, une aide ménagère condamnée, des travaux de voirie et une sortie culturelle ludique pour petits et grands. Un incendie ravage les locaux administratifs d'une blanchisserie. Les faits se sont produits hier matin dans la zone industrielle des Césardes à Seynaud, près d'Annecy. Le feu s'est rapidement propagé sur environ 600 mètres carrés. Une soixantaine de sapeurs-pompiers ont été mobilisés pour éviter qu'ils n'atteignent la zone de production, qui abrite notamment des produits chimiques. Les 60 salariés de l'entreprise, spécialisés dans le nettoyage du linge pour les hôtels et restaurants du secteur, seront redéployés temporairement sur un autre site afin d'éviter le chômage technique. Une aide ménagère condamnée pour avoir volé ses clients, elle aurait agi entre 2025 et 2026 à Argonnais, Pringy et Épagny-Métessis. La prévenue a reconnu les faits. Le préjudice concerne notamment des chèques volés pour près de 400 euros, des achats effectués avec une carte bancaire et différents objets personnels. À la barre, la femme a évoqué un profond mal-être et une dépendance à l'alcool. Elle a présenté ses excuses aux victimes, dont certaines ont témoigné d'un sentiment de trahison après lui avoir accordé leur confiance. Le tribunal d'Annecy l'a condamné à 6 mois de prison avec sursis, avec obligation d'indemniser les victimes et de suivre des soins. Elle est également interdite d'exercer son activité d'aide ménagère pendant 5 ans. Des perturbations de circulation à Rumilly dans le cadre de son programme d'entretien des voiries. La ville réalise plusieurs chantiers cet été. La rue des Prairians est totalement fermée jusqu'à demain pour des travaux de revêtement. La route d'Aigle sera barrée du 22 au 24 juillet. Le passage Montbornet sera fermé du 20 au 31 juillet. Et le passage de la Visitation du 27 juillet au 7 août pour des travaux de remplacement de grilles, de tampons et de réfection de la chaussée. On reste à Rumilly avec un événement à ne pas manquer, une balade ludique en famille pour redécouvrir la ville. Ça se passe mercredi prochain, le 22 juillet à 10h30. Pendant 1h30, les participants sont invités à redécouvrir la ville à travers une visite décalée entre histoire locale, découverte gourmande et animation. Réservation obligatoire. Plus d'infos sur mairie-rumilly74.fr. C'est la fin de ce flash. Merci d'avoir choisi Radio FMR. Très bonne journée à tous.

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1: Salut à tous. Aujourd'hui, direction le massif des Aravis, au-dessus du Grand Bornan, pour une belle escapade vers un refuge emblématique de Haute-Savoie, le refuge de Gras-Musset, au pied de la fameuse pointe percée, sommet culminant des Aravis. Situé à 2164 mètres d'altitude sur la commune du Grand Bornan, il est niché dans un environnement très minéral au cœur d'un vaste champ de lapia sculpté par le temps. Ici, la montagne est brute, calcaire, parfois austère, mais d'une beauté saisissante. On y accède depuis le col des Ânes. Et très vite, le décor change. Les alpages laissent place à la roche, aux dalles, aux failles, dans une ambiance de haute montagne déjà bien marquée. Le parcours le plus classique demande environ 2 heures de marche et près de 450 mètres de dénivelé positif. Il reste accessible à tout randonneur habitué à la montagne. Peu à peu, l'herbe laisse place aux lapias, ces étonnantes formations rocheuses sculptées par l'eau depuis des milliers d'années. On a parfois l'impression d'évoluer sur une autre planète. Puis apparaît enfin le refuge, blotti au pied de la pointe percée avec ses 2750 mètres. Le refuge actuel a été inauguré en 1972 et porte le nom de Louis Gras-Musset, alpiniste haut savoyard dont la mémoire est associée à ce lieu emblématique. Le refuge de Gras-Musset est surtout un lieu stratégique, le point de départ des différentes voies d'accès à la pointe percée. Randonnée alpine, escalade ou encore ski alpinisme, les itinéraires sont nombreux et variés autour de ce sommet rocheux qui domine tout le secteur. Mais le refuge n'est pas réservé qu'aux alpinistes chevronnés. Il bénéficie du label Refuge en famille. Sa facilité d'accès, les découvertes à proximité ainsi que les services et équipements proposés en font un lieu parfaitement adapté à l'accueil des enfants et des adolescents. De quoi partager de vrais moments en montagne et repartir avec de beaux souvenirs en famille. Depuis la terrasse, le spectacle est permanent. Face à la chaîne du Bargy et au pic du Jalouvre, les couchers de soleil sont tout simplement magnifiques. Vous pouvez y admirer parfois aussi des bouquetins qui se baladent le long des roches. Le refuge de Gras-Musset, c'est finalement tout cela à la fois. Un lieu de passage, un camp de base, un belvédère et un concentré de montagnes vivantes. Mais il y a une chose à faire en Savoie, c'était la découverte du fameux refuge de la pointe percée. Excellente journée à tous sur Radio Éphémère.
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2: Bélier, vous retrouvez votre bonne humeur, ce qui vous sied à ravir. Vous n'en demandez pas plus pour être heureux. Taureau, prenez garde, vous ne maîtrisez pas toujours la portée de vos propos. Tournez 7 fois votre langue dans votre bouche avant de parler. Gémeaux, vous multipliez les initiatives pour être remarqué. Attention, mettez un bémol à vos ambitions pour le moment, vous n'êtes pas en position de force. Cancer, extériorisez vos sentiments, vous vous allégerez les épaules d'un poids trop lourd. Lion, formulez vos émotions, dévoilez vos désirs, vous bénéficierez d'une écoute attentive. Vierge, vous redoublez d'efficacité pour atteindre les objectifs que vous vous êtes fixés. Balance, Mars vous gratifie de ses influences tonifiantes. N'exagérez tout de même pas. Scorpion, vous n'y allez pas avec le dos de la cuillère. Vos propos acides peuvent déclencher une dispute au sein de votre couple. Sagittaire, Mars vous insuffle un fort potentiel énergétique. Profitez-en. Capricorne, savourez les tendres moments qui se présentent. C'est la meilleure façon de vous ressourcer. Verseau, les couples traversent une période épanouissante et harmonieuse. Profitez-en sans modération. Poisson, votre détermination sera votre meilleur atout. Foncez, le succès vous attend.
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0: 8h.
1: 8h.
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3: Bonjour à toutes et à tous. Dans l'actualité de ce jeudi, un important incendie dans une blanchisserie, une aide ménagère condamnée, des travaux de voirie et une sortie culturelle ludique pour petits et grands. Un incendie ravage les locaux administratifs d'une blanchisserie. Les faits se sont produits hier matin dans la zone industrielle des Césardes à Seynaud, près d'Annecy. Le feu s'est rapidement propagé sur environ 600 mètres carrés. Une soixantaine de sapeurs-pompiers ont été mobilisés pour éviter qu'ils n'atteignent la zone de production, qui abrite notamment des produits chimiques. Les 60 salariés de l'entreprise, spécialisés dans le nettoyage du linge pour les hôtels et restaurants du secteur, seront redéployés temporairement sur un autre site afin d'éviter le chômage technique. Une aide ménagère condamnée pour avoir volé ses clients, elle aurait agi entre 2025 et 2026 à Argonnet, Pringy et Épagny-Métessis. La prévenue a reconnu les faits. Le préjudice concerne notamment des chèques volés pour près de 400 euros, des achats effectués avec une carte bancaire et différents objets personnels. À la barre, la femme a évoqué un profond mal-être et une dépendance à l'alcool. Elle a présenté ses excuses aux victimes, dont certaines ont témoigné d'un sentiment de trahison après lui avoir accordé leur confiance. Le tribunal d'Annecy l'a condamné à 6 mois de prison avec sursis, avec obligation d'indemniser les

passe mercredi prochain, le 22 juillet, à 10h30. Pendant 1h30, les participants sont invités à redécouvrir la ville à travers une visite décalée entre histoire locale, découverte gourmande et animation. Réservation obligatoire. Plus d'infos sur mairie-rumi74.fr. C'est la fin de ce flash. Merci d'avoir choisi Radio FMR. Très bonne journée à tous.

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1: Pas de téléphone, pas d'électricité, pas de voiture. 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Quand on visite un château ou un musée, il y a toujours un moment où l'on essaie d'imaginer. La vie qu'il y avait ici avant nous, les personnes qui ont regardé par les mêmes fenêtres ou traversé les mêmes places. Au château de Montrottier, par exemple, il suffit d'apercevoir le donjon pour que l'imagination se mette en marche. On cherche les chevaliers, les oubliettes, les passages secrets, même où il n'y en a pas. Du côté du château de Clermont, c'est une autre époque qui prend vie. Sa cour Renaissance, son architecture étonnante et son histoire donnent parfois l'impression d'être dans un décor de cinéma. Puis, il y a le musée Notre Histoire à Rumilly, qui s'anime tout l'été. Là aussi, il suffit d'un peu d'imagination. Une balade dans les rues de la ville et l'on découvre ce qui se trouvait ici avant nous. Une visite guidée et l'on comprend pourquoi certains lieux portent encore leur nom aujourd'hui. Une balade comptait à la tombée de la nuit et Rumilly prend soudain une toute autre dimension. Quant aux plus jeunes, ils pourront même expérimenter le cyanotype ou participer à des ateliers créatifs inspirés de la nature. Comme quoi, l'histoire n'est pas toujours là où on l'attend. Finalement, la découverte du patrimoine a un talent assez rare. Cela nous rappelle que les endroits que l'on connaît déjà ont vécu 1000 vies avant la nôtre. Alors cet été, passez une herse, franchissez un pont-levis ou entrez dans un musée. Et surtout, imaginez. Rendez-vous la semaine prochaine.
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1: Bélier, vous retrouvez votre bonne humeur, ce qui vous sied à ravir. Vous n'en demandez pas plus pour être heureux. Taureau, prenez garde. Vous ne maîtrisez pas toujours la portée de vos propos. Tournez 7 fois votre langue dans votre bouche avant de parler. Gémeaux, vous multipliez les initiatives pour être remarqué. Attention, mettez un bémol à vos ambitions pour le moment. Vous n'êtes pas en position de force. Cancer, extériorisez vos sentiments. Vous vous allégerez les épaules d'un poids trop lourd. Lion, formulez vos émotions, dévoilez vos désirs. Vous bénéficierez d'une écoute attentive. Vierge, vous redoublez d'efficacité pour atteindre les objectifs que vous vous êtes fixés. Balance, Mars vous gratifie de ses influences tonifiantes. N'exagérez tout de même pas. Scorpion, vous n'y allez pas avec le dos de la cuillère. Vos propos acides peuvent déclencher une dispute au sein de votre couple. Sagittaire, Mars vous insuffle un fort potentiel énergétique. Profitez-en. Capricorne, savourez les tendres moments qui se présentent. C'est la meilleure façon de vous ressourcer. Verseau, les couples traversent une période épanouissante et harmonieuse. Profitez-en sans modération. Poisson, votre détermination sera votre meilleur atout. Foncez, le succès vous attend.
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0: Il est 9h. 9h.
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2: Bonjour à toutes et à tous. Dans l'actualité de ce jeudi, un important incendie dans une blanchisserie, une aide ménagère condamnée, des travaux de voirie et une sortie culturelle ludique pour petits et grands. Un incendie ravage les locaux administratifs d'une blanchisserie. Les faits se sont produits hier matin dans la zone industrielle des Césardes à Seynaud, près d'Annecy. Le feu s'est rapidement propagé sur environ 600 mètres carrés. Une soixantaine de sapeurs-pompiers ont été mobilisés pour éviter qu'ils n'atteignent la zone de production, qui abrite notamment des produits chimiques. Les 60 salariés de l'entreprise, spécialisés dans le nettoyage du linge pour les hôtels et restaurants du secteur, seront redéployés temporairement sur un autre site afin d'éviter le chômage technique. Une aide ménagère condamnée pour avoir volé ses clients, elle aurait agi entre 2025 et 2026 à Argonnet, Pringy et Épagny-Métessy. La prévenue a reconnu les faits. Le préjudice concerne notamment des chèques volés pour près de 400 euros, des achats effectués avec une carte bancaire et différents objets personnels. À la barre, la femme a évoqué un profond mal-être et une dépendance à l'alcool. Elle a présenté ses excuses aux victimes, dont certaines ont témoigné d'un sentiment de trahison après lui avoir accordé leur confiance. Le tribunal d'Annecy l'a condamnée à 6 mois de prison avec sursis, avec obligation d'indemniser les victimes et de suivre des soins. Elle est également interdite d'exercer son activité d'aide ménagère pendant 5 ans. Des perturbations de circulation à Rumilly dans le cadre de son programme d'entretien des voiries. La ville réalise plusieurs chantiers cet été. La rue des Prérians est totalement fermée jusqu'à demain pour des travaux de revêtement. La route d'Aigle sera barrée du 22 au 24 juillet. Le passage Montbornet sera fermé du 20 au 31 juillet. Et le passage de la Visitation du 27 juillet au 7 août pour des travaux de remplacement de grilles, de tampons et de réfection de la chaussée. On reste à Rumilly avec un événement à ne pas manquer, une balade ludique en famille pour redécouvrir la ville. Ça se passe mercredi prochain, le 22 juillet à 10h30. Pendant 1h30, les participants sont invités à redécouvrir la ville à travers une visite décalée entre histoire locale, découverte gourmande et animation. Réservation obligatoire. Plus d'infos sur mairie-rumilly74.fr. C'est la fin de ce flash. Merci d'avoir choisi Radio FMR. Très bonne journée à tous.

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2: Salut à tous, et on commence tout de suite sur TF1 avec votre série Zodiac, déconseillée au moins de 10 ans, dès 21h10. Sur France 2, votre jeu N'oubliez pas les paroles, à partir de 21h10. Sur France 3, La Stagiaire avec 6 épisodes, à 21h10. Sur M6, votre film Les Trois Mousquetaires, Milady, déconseillé au moins de 10 ans, à partir de 21h10 également. Sur W9, Y'a que la vérité qui compte avec 5 épisodes, à 21h25. Sur TMC, Secret Story, à 21h25. Sur TFX, Bandidas, à 21h10. Et pour finir, sur Gulli, votre série The Middle avec 8 épisodes à 21h05. Et n'oubliez pas, ce soir, sur Éphémère, comme chaque jeudi, à partir de 19h, c'est la Vintage Session avec le meilleur des sons de ces dernières années, jusqu'à 22h. Et voilà, c'est tout pour ce soir. Passez une agréable soirée télévisée avec Radio Éphémère. Et bien évidemment, nous, on se retrouve demain pour vos prochains programmes télé.

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1: Bélier, vous retrouvez votre bonne humeur, ce qui vous sied à ravir. Vous n'en demandez pas plus pour être heureux. Taureau, prenez garde, vous ne maîtrisez pas toujours la portée de vos propos. Tournez 7 fois votre langue dans votre bouche avant de parler. Gémeaux, vous multipliez les initiatives pour être remarqué. Attention, mettez un bémol à vos ambitions pour le moment, vous n'êtes pas en position de force. Cancer, extériorisez vos sentiments, vous vous allégerez les épaules d'un poids trop lourd. Lion, formulez vos émotions, dévoilez vos désirs, vous bénéficierez d'une écoute attentive. Vierge, vous redoublez d'efficacité pour atteindre les objectifs que vous vous êtes fixés. Balance, Mars vous gratifie de ses influences tonifiantes, n'exagérez tout de même pas. Scorpion, vous n'y allez pas avec le dos de la cuillère. Vos propos acides peuvent déclencher une dispute au sein de votre couple. Sagittaire, Mars vous insuffle un fort potentiel énergétique. Profitez-en. Capricorne, savourez les tendres moments qui se présentent. C'est la meilleure façon de vous ressourcer. Verseau, les couples traversent une période épanouissante et harmonieuse. Profitez-en sans modération. Poisson, votre détermination sera votre meilleur atout. Foncez, le succès vous attend.
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1: Vous écoutez Radio Éphémère. Aujourd'hui, c'est le Summer Tour qui continue. Troisième date en direct d'Albi sur Chéran. Il est 10h. Merci de nous avoir choisis. Coup d'œil sur l'actualité de ce jeudi matin avec Alessia Cotto. Salut Alessia.
2: Bonjour à toutes et à tous. Dans l'actualité de ce jeudi, un important incendie dans une blanchisserie, une aide ménagère condamnée, des travaux de voirie et une sortie culturelle ludique pour petits et grands. Un incendie ravage les locaux administratifs d'une blanchisserie. Les faits se sont produits hier matin dans la zone industrielle des Césardes à Seynaud, près d'Annecy. Le feu s'est rapidement propagé sur environ 600 mètres carrés. Une soixantaine de sapeurs-pompiers ont été mobilisés pour éviter qu'ils n'atteignent la zone de production, qui abrite notamment des produits chimiques. Les 60 salariés de l'entreprise, spécialisés dans le nettoyage du linge pour les hôtels et restaurants du secteur, seront redéployés temporairement sur un autre site afin d'éviter le chômage technique. Une aide ménagère condamnée pour avoir volé ses clients, elle aurait agi entre 2025 et 2026 à Argonnet, Pringy et Épagny-Métessis. La prévenue a reconnu les faits. Le préjudice concerne notamment des chèques volés pour près de 400 euros, des achats effectués avec une carte bancaire et différents objets personnels. À la barre, la femme a évoqué un profond mal-être et une dépendance à l'alcool. Elle a présenté ses excuses aux victimes, dont certaines ont témoigné d'un sentiment de trahison après lui avoir accordé leur confiance. Le tribunal d'Annecy l'a condamné à 6 mois de prison avec sursis, avec obligation d'indemniser les victimes et de suivre des soins. Elle est également interdite d'exercer son activité d'aide ménagère pendant 5 ans. Des perturbations de circulation à Rumilly dans le cadre de son programme d'entretien des voiries. La ville réalise plusieurs chantiers cet été. La rue des Prairians est totalement fermée jusqu'à demain pour des travaux de revêtement. La route d'Aigle sera barrée du 22 au 24 juillet. Le passage Montbornet sera fermé du 20 au 31 juillet. Et le passage de la Visitation du 27 juillet au 7 août pour des travaux de remplacement de grilles, de tampons et de réfection de la chaussée. On reste à Rumilly avec un événement à ne pas manquer, une balade ludique en famille pour redécouvrir la ville. Ça se passe mercredi prochain, le 22 juillet à 10h30. Pendant 1h30, les participants sont invités à redécouvrir la ville à travers une visite décalée entre histoire locale, découverte gourmande et animation. Réservation obligatoire. Plus d'infos sur mairie-rumilly74.fr. C'est la fin de ce flash. Merci d'avoir choisi Radio Éphémère. Très bonne journée à tous.
1: Et merci beaucoup à toi Alessia. Retour de l'actualité, ça sera tout à l'heure à midi ici sur Radio Éphémère. Coup d'œil sur la météo de ce jeudi avec pour aujourd'hui nos pays de Savoie qui restent en vigilance orange canicule et orange concernant les orages. Surtout, le ciel est partiellement ensoleillé en ce début de journée. Quelques risques d'orages sont attendus tout de même du coup pour cet après-midi, un peu comme hier. Côté température, il fait 25 degrés en ce moment ici du côté d'Albi-sur-Chéran ainsi que dans l'Albanais. Puis pour cet après-midi, 34 degrés sont attendus à Rumilly et Aix-les-Bains. Il fera au meilleur de la journée 33 degrés du côté du Grand Annecy.

l'exposition médiévale d'Albi, l'harmonie et les échos du Chéran, le restaurant Chibubu, la galerie de Vanessa Renou. On va recevoir le salon Au Petit Galet aussi. Et puis enfin, l'association Manomai. En programme de l'émission également, vos bons plans de l'été, du cadeau aussi à gagner. 2 heures d'émission en direct avec vous, donc venez nous rejoindre au musée de la cordonnerie d'Albi sur Chéran. Ça sera également l'occasion de vous rencontrer. Le Femme en Summer Tour, c'est également une bonne playlist qui s'enchaîne avec pour vous dans les prochaines minutes Vita et The Kid Laroi.

0: Vous écoutez Radio FMR tout juste 10h15, c'est le FMR Summer Tour qui continue. Aujourd'hui nous sommes en direct d'Albi sur Chéran, et pour cette première interview, cette première tournée des associations, nous avons l'association Animation Médiévale avec nous, Paul Méline. Bonjour.
1: Bonjour monsieur.
0: Je suis très heureux de vous accueillir et bien sur ce studio que nous avons installé ici au cœur d'Albi sur Chéran pour parler d'une association très importante, une association incontournable ici de cette commune, avec un événement qui est incontournable également, les Médiévales d'Albi sur Chéran. Cette année c'était déjà la 27e édition. Comment il est né ce projet? Ça fait combien de temps que l'association existe?
1: Je crois que moi je suis presque un petit jeune quoi là-dedans. ça a commencé en 96-97. Une bande de copains qui ont relevé le défi, qui étaient amoureux de l'esprit médiéviste, et qui ont dit on lance, on fait une fête médiévale, et c'est parti comme ça. C'était petit au début, après ça prit de plus en plus d'ampleur. Il y a eu une interruption de 2-3 ans quand la commune a fait de grands travaux sur la place. Ouais. Et c'est pour ça qu'on est 27e et qu'on a commencé en 96. Quoi. Donc il y a eu un président. Et je suis le troisième président, je crois. Donc, vous voyez, là, ça tourne pas beaucoup. Et puis, oui, c'est vrai que la fête est importante. Je crois qu'on est la plus grosse fête culturelle de l'Albanais, je crois. Je crois que je peux le dire.
0: Oui. Parce,
1: voilà, on accueille en ce moment entre 5000 et 6000 spectateurs payants. Donc, ça dure du samedi 10h jusqu'au dimanche soir. Et toujours avec un succès grandissant et une foi dans notre travail.
0: Et justement, j'ai quelques chiffres, 9000 visiteurs, 40 artisans, 20 troupes. Comment ce rendez-vous justement il grandit d'année en année, parce que c'est un incontournable comme vous l'avez dit ici de l'Albanais. Comment ce rendez-vous il grandit chaque année?
1: Il grandit surtout dans la qualité, parce qu'on ne peut pas grandir en surface. Le village, vous voyez comment c'est, on ne peut pas s'agrandir. Et les terrains autour sont dans des accidentés au point de vue du relief. Donc on ne peut rester que dans l'enceinte du village médiéval, ce qui est déjà un support très très important pour nous, puisqu'on ne fait pas une fête médiévale sur un terrain de football. Nous, on est dans un village historique et on s'étend vers l'église où le village est plus moderne, mais on reste toujours dans Albi médiéval. Notre cœur de l'action, c'est le bourg où vous êtes en ce moment.
0: Et justement, ça va être quoi les gros temps forts qu'on peut retrouver sur le week-end pour ceux qui n'ont pas encore eu l'occasion de venir découvrir cet événement?
1: Ah ben nous, on a quand même 120-130, j'appelle artistes, c'est-à-dire des musiciens, des troupes, des campements, qui sont partout dans le village, même à la chapelle. On a une chapelle qui est au-dessus, là où maintenant ça devient un centre d'attraction important. C'est-à-dire que là-bas, on arrive à mettre 6 troupes. Donc on a, je vous dis, on a 150 artistes à peu près. Et on nourrit, pour vous dire en point de vue chiffre, si je vais en chiffre, pour nourrir tout ça, en plus des bénévoles, on confectionne 200 repas par jour. Non, par repas, c'est-à-dire samedi midi, samedi soir, dimanche. Donc tout le monde est nourri, bénévoles et artistes.
0: Et justement, vous en parlez des bénévoles, 120 bénévoles qui sont nécessaires.
1: 120 bénévoles, oui, 120 bénévoles, qui sont de plus en plus difficiles à trouver. Depuis le Covid, il y a, dans toutes les associations, vous êtes peut-être au courant, on a du mal à recruter les bénévoles. Et là, c'est un travail. Le collègue qui s'occupe des bénévoles, Philippe, fait un travail colossal pour arriver à maintenir ses effectifs. Parce que sans eux, on n'est rien. Et sans ce nombre, c'est difficile de travailler.
0: Forcément, j'imagine que l'édition 2027 se prépare déjà. Si on a envie justement de mettre la main à la pâte et qu'on veut devenir bénévole, ça se passe comment?
1: Pas de problème, vous allez sur le site, vous vous inscrivez, et le site est partout. Mais le problème, on a un gros problème pour l'année prochaine, parce que nous, on fait nos médiévales 15 jours tout le temps avant les médiévales d'Andilly. Et ça tombait le 1er et 2 mai. Je ne sais pas si vous êtes au courant, mais le 2 mai, il y a l'élection du président de la République. J'ai essayé de téléphoner au Conseil constitutionnel pour qu'ils changent la date, ils n'ont pas voulu. Donc on est en train de discuter avec mes collègues, puisque si on est 8 jours seulement avant les médiévales d'Andilly, c'est difficile pour nous, puisqu'on a des bénévoles qui viennent d'Andilly. Donc on est dans l'expectative, on ne sait pas si on ne va pas sauter une année ou si on continue, mais là ça va être beaucoup plus difficile encore de recruter des bénévoles.
0: Forcément. Est-ce qu'il y a d'autres actions qui sont menées par l'association tout au long de l'année?
1: Non, on participe aux activités menées par la commune, le 11 novembre, la fête de la Saint-Martin, le 11 novembre, puis d'autres choses, le marché, des trucs comme ça. Mais notre activité est surtout les médiévales, puisqu'on travaille sur les médiévales à partir du mois d'octobre pour recruter les troupes, les artisans. On a des artisans, 42 artisans, ça dépend des années, mais c'est ce que des artisans qui fabriquent et que, où ce, les vendeurs, ce sont que des produits français. Et j'insiste sur le truc, on n'a pas de marchands de qualité chinoise, entre guillemets.
0: Et comment on fait pour suivre l'association, du coup, pour retrouver toute son actualité, les prochaines infos, etc.?
1: Eh ben on a un site, on a une page Facebook, on a un site internet qui sont alimentés régulièrement par Manon, donc on peut suivre l'actualité même maintenant quand on est en stand-by pendant 2 mois pour nous reposer, parce que c'est un travail quand même assez puissant. On est 12 à organiser et c'est 12 qui travaillent à temps plein. Moi je travaille sur les médiévales avec ma compagne qui s'occupe des artistes du mois d'octobre jusqu'au mois de mai.
0: Ok.
1: Et c'est un travail important parce qu'on a un budget quand même de plus de 100 000 euros. On a beaucoup de contraintes maintenant avec la sécurité. La sécurité, la Croix-Rouge. Et là, on est dans une enceinte fermée, on a les mêmes exigences que si on était dans une salle.
0: Okay.
1: Donc pour la sécurité. Donc c'est assez contraignant à organiser et à mettre en place.
0: En tout cas, c'est un événement incontournable ici de cette commune d'Albi-sur-Champs. Je suis très heureux de vous avoir reçu ce matin. Merci beaucoup d'être venu.
1: Merci à vous de parler de nous.
0: Et puis, on va aller avec plaisir les prochaines éditions, comme d'habitude. Nous, on va continuer la playlist de l'été, la playlist éphémère avec Chris Brown maintenant.

0: Vous écoutez Radio Éphémère, 10h23. J'espère que tout se passe bien pour vous pendant l'été. Et pendant l'été, ici sur Radio Éphémère, on en profite pour venir à votre rencontre avec le Éphémère Summer Tour. Pendant toute cette semaine, nous sommes en direct de nombreux villages ici autour de l'Albanie. Nous sommes notamment ce matin ici à Albi sur Chéran, la commune qui nous reçoit avec Swir. Bonjour Swir.
1: Bonjour, bonjour tout le monde.
0: Très heureux d'être ici au cœur d'Albi sur Chéran en ce jeudi matin. Nous sommes au musée de la cordonnerie qui fait partie de l'histoire de la commune.
1: Absolument, c'est un petit peu son... Voilà, on est vraiment dans la capitale de la cordonnerie ici au musée de la cordonnerie. Pourquoi ? Parce que pendant plusieurs siècles, Albi-sur-Chéran a connu une intense activité concernant les métiers du cuir. En effet, en 1880, près de 300 cordonniers ont fabriqué tous les souliers de Savoie, tapant le cuir sur la place du Trophée et sous les arcades. Le musée de la cordonnerie rappelle l'histoire de ce bourg à travers les outils et machines laissés par les derniers artisans.
0: C'est un super musée à découvrir, j'ai eu l'occasion de le découvrir en préparant l'émission et c'est un super endroit, donc venez. Il est ouvert comment le musée ?
1: Alors il est ouvert tous les jours du lundi au samedi, de 10h à midi et de 13h30 à 18h. C'est un petit musée mais il est mouse costaud, il y a beaucoup de choses à apprendre, il y a vraiment il y a plein de pépites, plein d'anecdotes, plein de choses à comprendre sur l'histoire de la cordonnerie, de la tannerie, de tous ces artisans qui ont fait de la commune d'Albi sur Chéran une commune dynamique au niveau économique avec plein d'artisans qui travaillaient. On avait une ciergerie aussi. Voilà, il y a beaucoup de choses à visiter à Albi. Et quand on vient à Albi, on traverse un peu l'histoire. On fait un retour en arrière qui est assez étonnant.
0: Albi sur Chéran, ça représente en termes de chiffres combien d'habitants à peu près ?
1: Alors on est à peu près à 2700-2800 habitants.
0: Ok.
1: Voilà.
0: La commune, elle a un tissu économique et associatif, comme on l'a vu, qui est assez important, qui est très riche, beaucoup d'assos et beaucoup d'entreprises ici.
1: Ah oui, tout à fait. Alors évidemment, on a l'espace leader avec la sortie d'autoroute à 15. Et donc, effectivement, on a beaucoup d'associations, plus de 30 associations qui font vivre la commune et qui permettent, justement, là, on a accueilli Paul Méline des Médiévales et c'est vrai que c'est un rendez-vous incontournable à Albi-sur-Chéran. On a aussi le forum des associations qui aura lieu le 5 septembre et qui permet aux associations de se faire connaître, d'avoir des adhérents, etc. Et puis on a aussi le 11 novembre où les associations sont très présentes pendant la foire de la Saint-Martin et ça aussi c'est plutôt sympa.
0: Plusieurs associations qu'on va recevoir tout au long de cette émission. Nous sommes ensemble jusqu'à midi. Et puis ici, à Albi-sur-Chéran, mardi, c'est jour des marchés.
1: Oui, tout à fait. Alors le mardi, toute l'année, on a notre marché hebdomadaire alimentaire. Et pendant l'été, on a les marchés ambiancés. Donc tous les mardis soirs de 17h à 20h, des producteurs locaux qui sont installés ici sur la place du Trophée. Donc c'est très agréable. On peut se balader sous les arcades, visiter le village, boire un sirop, faire son marché et à partir de 19h écouter de la musique parce qu'on a des groupes qui vont se succéder pendant tout l'été.
0: Et justement toujours dans cette ambiance animation, plein d'animations qui sont à retrouver pendant l'été ici dans la commune.
1: Oui, tout à fait. Mardi prochain, on a un groupe de Chambéry qui vient, il s'appelle les Dames Riches. On en avait parlé la dernière fois sur Radio Éphémère, donc c'est un duo avec des chansons, des reprises, un esprit un peu gang assez sympa. On a une expo aussi à partir d'aujourd'hui et pendant tout le week-end jusqu'au 26 juillet à la chapelle, Saint-Maurice, qui est juste au-dessus là et qui est très très jolie. Et puis ça fait aussi une balade assez sympa. On vient à Albi, on se promène le long du Chéran, on vient faire une petite balade sur la place du Trophée, puis on remonte jusqu'à la chapelle. Et là, on peut voir une exposition. Alors, c'est Claire Jochem qui fait de la peinture sur porcelaine et des grandes toiles aussi de peinture à l'huile, très très belle.
0: Ce programme de l'été, on peut le retrouver sur le site de la commune.
1: Absolument. Alors sur mairie-albi sur chéran.fr et sur la page Facebook aussi mairie d'Albi Et donc c'est le programme qui s'appelle Al Beach, donc saison 2. On avait une première saison l'année dernière et là c'est la saison 2.
0: Ok, trop bien. Le programme aussi à retrouver sur le site internet de la radio, radiofmr.com. On va continuer cette émission avec vos activités de l'été dans un instant, juste après ça sur Radio FMR. 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

Vous écoutez Radio FMR, le FMR Summer Tour qui continue en direct d'Albi sur Cher en ce jeudi matin. Tout l'été ici sur Radio FMR, on parle des activités estivales à faire ici dans le coin. Et ce matin, on prend de l'altitude avec un massif qui relie Annecy et Chambéry, le massif des Bauges. Ici, la nature domine et pour cause, on se situe dans un parc labellisé Géoparc Mondial de l'UNESCO. En quelques chiffres, ce massif s'étend sur 856 km². Il compte 67 communes et culmine à 2217 mètres de haut au sommet de l'Arcalo. On parle ici d'un massif de moyenne montagne et pour autant, ses trésors sont aussi riches que les massifs voisins, notamment sa rivière le Chéran, classée rivière sauvage, qui prend sa source au cœur des Bauges, justement, avant de traverser nos communes, dont Albi-sur-Chéran et Remy, pour se jeter dans le Fier après 54 km de descente. Les Bauges, d'un point de vue touristique, regorgent d'activités. Le Semnos qui offre un terrain de jeu technique et fun pour les amateurs de VTT de descente, mais aussi de superbes sentiers de randonnée au cœur des alpages. De nombreux points de vue aussi à découvrir, comme la Croix du Nivolet qui domine Chambéry et le lac du Bourget. On retrouve aussi de nombreuses promenades avec les gorges du Chéran ou encore les tours Saint-Jacques. Mais ce que je voulais mettre en avant ce matin, c'est l'aspect géologique du massif des Bauges, avec dans la station des Aillons Margeria notamment, la Spéléorando, un parcours sécurisé qui vous permet de découvrir les souterrains de la station. Vous allez notamment pouvoir découvrir les galeries et cavités issues du travail de l'eau sur la roche. La randonnée, elle dure environ 6 km pour 3 heures environ, dont 1h30 en souterrain. L'été jusqu'à début novembre, la randonnée peut se faire en autonomie avec un itinéraire balisé. Il faut tout de même s'équiper avec du matériel qui reste nécessaire, une lampe frontale, un casque de spéléo, des chaussures fermées, des vêtements chauds. Puis entre le 1er novembre et le 1er juin, la spéléorando se fait encadrer par un professionnel obligatoirement. Ça se passe du côté des Aillons Margeria, le spot fraîcheur idéal pour l'été. Une activité à découvrir avec l'office de tourisme Remy Albanais, notamment la suite des coups de cœur de l'office de tourisme Remy Albanais à découvrir tout à l'heure. Ça sera sur les coups de 11h30, mais juste avant, on continue ensemble votre playlist avec Soul King et Trenacria sur Radio FMR.

0: Vous écoutez Radio FMR, 10h43, nous sommes en direct d'Albi-sur-Chéran en ce jeudi matin et on continue notre tour des associations avec l'harmonie des échos du Chéran. Avec nous Gérard Thomé, bonjour.
1: Bonjour, bonjour, bonjour les auditeurs.
0: Très heureux de vous accueillir là, ici au cœur d'Albi-sur-Chéran dans notre studio pour ce matin. On va présenter ensemble cette harmonie qui a été créée quand, c'est quoi son histoire, ça date de quand?
1: Donc l'histoire de l'harmonie des échos du Chéran date de 1873, elle a été créée par Léon Bergeron, qui était receveur d'enregistrement. Donc en fait, il a créé cette harmonie. L'harmonie s'est jamais arrêtée depuis 150 ans qu'elle tourne. Et en fait, elle a un nom extrêmement original, quoi. Parce que quand on dit les échos du Chéran, eh ben, il faut savoir que le Chéran, c'est une puissante rivière, en fait, hein, qui prend sa source au cœur du massif des Bauges et en fait qui se fortifie par tous ses affluents aux noms très évocateurs. On a le nom de l'enfer, le grand nom, le nom fourchu, le nom de Jarzy, le nom d'Aillon. Et parfois, cette rivière, en fait, elle devient un torrent. Et en fait, ces échos résonnent dans le petit village médiéval d'Albi-sur-Chéran. Et c'est comme ça qu'est née les échos du Chéran.
0: Plus de 150 ans d'histoire.
1: 150 ans d'histoire. Elle ne s'est jamais arrêtée, uniquement pendant les deux guerres. Mais autrement, il y a toujours eu des musiciens. Là, on compte 20, 21 musiciens. On joue aussi bien de l'orchestre, j'y dirais, c'est des instruments à vent. Ça peut être aussi des cordes. On n'a pas beaucoup de cordes, parce qu'une harmonie, en général, c'est plutôt des cuivres, des bois et de la percussion. Historiquement, c'était une fanfare. Donc la fanfare, elle avait en fait que des cuivres. Elle avait très peu de bois. Et là maintenant, on a des bois, on a des flûtes, on a des flûtes traversières, on a des piccolos qui sont venus se rajouter. Et c'est une activité intéressante parce que c'est une des seules activités où on peut être très très très jeune. Des tout petits enfants peuvent commencer la percussion avec un petit tambour, un petit clap. Et puis jusqu'à aller très très ancien. Moi, je suis trompettiste. Le jour où je ne pourrai plus jouer de trompette, je prendrai un plus gros instrument, comme un baryton. Et puis après, le jour où je n'y arrive plus, je finirai au triangle, quoi. Mais de là, on peut vraiment faire de la musique en continu, dans une harmonie. Et c'est vraiment sympathique. Il y a l'aspect très convivial. L'aspect convivial, ça veut dire qu'on est des amateurs. Par contre, dirigé toujours par un professionnel aujourd'hui. Parce qu'il faut connaître la musique, il faut avoir la pédagogie, il faut savoir expliquer, il faut prendre les gens au niveau où ils sont. On est des amateurs, donc c'est pas forcément facile. Tout le monde ne répète pas forcément tous les jours. Il y a des niveaux très différents, mais on accueille tout le monde tous les vendredis soirs, 20h15 à la salle des associations à Albi-sur-Chéran, route du Moulin. On va redémarrer notre saison là au mois de septembre. On a fait le break d'été, on a terminé par le 14 juillet. Il y a eu une très belle retraite au flambeau. On a fait le tour du village, on est passé jusqu'à sur cette très belle place du Trophée, là où on a pu jouer devant le très bon restaurant. Là, où on est en face, là, le très beau restaurant. Là. Donc on a fait cette retraite au flambeau le soir du 14 juillet. Donc c'était très festif. Malheureusement, si on n'avait pas pris si on n'avait pas perdu en demi-finale, ça aurait été encore mieux. Mais bon, c'est la vie. Donc voilà, des musiciens. Notre chef dirige depuis 30 ans, c'est David Sifointe, qui est un professionnel de la trompette. Et puis j'ai la chance, avec un de mes camarades, Albert Saint-Marcel, de fêter nos 50 ans de musique, puisqu'on a démarré en 1976 tous les deux, et 2026, ça fait 50 ans qu'on joue.
0: Et si on souhaite rejoindre justement l'orchestre, comment ça se passe?
1: Alors là, c'est très simple, vous contactez le président, qui est moi-même, il y a mon numéro de téléphone au 06 86 66 23 47, vous me passez un petit coup de fil, vous me dites, tiens, je suis musicien, j'aimerais venir jouer. Après, on peut avoir des instruments, parce que parfois des gens ont des instruments, et puis parfois des gens aimeraient jouer, mais les instruments coûte cher. Donc on a quelques instruments qu'on peut prêter avec des gens qui viennent sur les rangs. Il n'y a pas de souci. Mais c'est très simple et c'est très convivial. Donc en fait, ce que les gens font, c'est qu'ils viennent une répétition pour écouter. Un vendredi pour écouter, prendre connaissance, discuter un peu, voir quel type de musique nous jouons. On joue toutes sortes de musique, musique de film, du moderne, du jazz. On a même créé, parfois on se fait accompagner. On a eu un très beau concert pour l'année des 150 ans. On a eu la chance de jouer avec un virtuose qui était William Garcin, qui est toujours virtuose, qui a appris Albi-sur-Chéran. hein, puisque c'est le père Hort, un des chefs d'orchestre qui l'avait formé. Et William a eu nous a fait le grand honneur de nous accompagner lors de ce concert de nos 150 ans, qui avait été entièrement monté. Toute cette année des 150 ans avait été préparée par notre regretté Bernard Davier, qui était mon prédécesseur, qui est resté président de 2021 à 2023 et qui nous a quittés précipitamment, mais qui a insufflé ses 150 ans. Et donc William est venu nous accompagner. Donc parfois on a un soliste qui nous accompagne. On peut avoir du chant sans problème, on peut monter un spectacle avec du chant. Une année avec notre ancien président qui est parti sur Saint-Brieuc, Philippe Croissant, on avait monté tout un spectacle de musique de film. Donc on jouait avec en fond une projection de films muets.
0: Ok.
1: Et nous on faisait la musique pour accompagner.
0: L'habillage.
1: Donc c'est très très très varié, c'est très sympa. Et puis on n'oublie jamais la troisième mi-temps. Les musiciens ils aiment aussi se retrouver le vendredi. C'est le break de la semaine, donc ça permet de se retrouver, de sortir de son quotidien, de sortir un peu de ses ennuis de toute la semaine, pour revenir voir les copains, partager un bon moment, jouer, voilà. Et parfois on fait même des petites sorties. Là on a pu organiser, on n'avait pas pu sortir depuis 2002, faire une petite sortie familiale pour remercier en fait les conjoints-conjointes, hein, qui ne sont pas forcément musiciens, mais qui laissent aller leur mari et leurs épouses jouer sur les rangs. Et parfois, c'est des week-ends musicaux. Hein. On était au Festival des musiques de l'arrondissement Annecy-Saint-Julien à Sévrier. C'est une journée complète de musique. En étant 8h30 là-bas, petit déjeuner. Ensuite, on a joué vers 10h. Et après, on est passé sur les podiums à 14h10. Donc, c'était un rassemblement de 480 musiciens, puisqu'on fait partie de la fédération de l'arrondissement Annecy-Saint-Julien. Il y a trois fédérations musicales en Haute-Savoie. Donc nous, c'est l'arrondissement d'Annecy-Saint-Julien. Donc voilà, donc pour les remercier, on a fait une petite sortie sur le lac du Bourget.
0: Okay.
1: Lac du Bourget, canal de Savière. Voilà, on s'est baladé. Ça a permis aussi de remercier les familles pour d'avoir laissé leur conjoint ou conjointe jouer tous les vendredis, quoi. Donc voilà, donc pour nous rejoindre, c'est simple, hein, un petit coup de fil, je suis musicien, ça m'intéresse, on discute, on échange, vous venez nous voir, et puis après, c'est très très libre. Il y en a qui peuvent, des fois pas tous les vendredis, ils viennent quand ils peuvent. Puis après, c'est sûr que quand on veut monter un concert, il faut quand même un petit peu d'assiduité, parce que la musique, il faut travailler, il y a un petit peu de travail personnel à faire, et puis un petit peu de travail collectif, mais on est dirigé par des mains de maître, par David Sifointe, ce qui est vraiment très agréable, puisque c'est quelqu'un qui est très proche des gens et qui sait faire, quoi.
0: On va partager bien sûr les infos sur le site de la radio. Merci d'être venu ce matin.
1: Merci à vous de nous accueillir, et puis bon été à tous.
0: Et nous on continue avec Damien de David.

0: Elle est ici sur Radio FMR, Damiano David à l'instant. Tout l'été ici sur Radio FMR, on vous accompagne avec nos bons plans, les bons plans de l'été à retrouver dans le territoire. Rendez-vous notamment tout à l'heure, jeudi, au Marilyn du côté de Vallières-sur-Fia pour une soirée blind test entre 20h et 22h. Rendez-vous également ce vendredi soir au jardin de l'Ornée pour un marché nocturne, ambiance guinguette. Dès 18h, vous allez pouvoir retrouver un marché d'artisans, mais aussi un espace restauration avec plein de produits locaux et une ambiance musicale. Et puis enfin, rendez-vous demain à 10h30 au cinéma de Rumi pour un ciné-atelier avec la diffusion du film Mon nom dans l'espace, puis atelier création d'une fusée comme d'habitude. Tous vos bons plans sont à retrouver à tout moment de la journée sur le site internet de la radio, radiofmr.com. C'est votre playlist qui continue avant 11h. Martin Solveig qui arrive juste après Dr Yaro ici sur Radio FMR.
1: Ah, c'est bon.

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1: Vous écoutez Radio FMR, c'est le wake-up des vacances et le FMR Summer Tour qui continue en ce jeudi matin. Il est tout juste 11h, merci de nous avoir choisis. Et pour continuer l'émission, eh bien nous accueillons dans notre studio ici installé en plein cœur d'Alby-sur-Chéran, le salon de thé au Petit Galet. Avec nous Philippe, bonjour.
2: Bonjour.
1: Je suis très heureux de vous accueillir là sur ce petit studio qu'on a installé au final en face de chez vous.
2: Tout à fait.
1: En face de Au Petit Galet. Ça représente quoi pour vous ce nom? Pourquoi ce nom?
2: Alors Au Petit Galet, ça représente un des symboles aussi de la commune, qui est les galets du Chéran, les calades qu'on retrouve partout dans le vieux bourg médiéval. Donc voilà. C'est un beau symbole, voilà. Et puis on fait aussi des petites galettes à manger souvent. Voilà, c'est un tout.
1: Ça fait un petit rappel.
2: C'est un petit rappel, puis c'est un objet qu'on aime bien, voilà.
1: Depuis combien de temps vous êtes implanté ici?
2: Alors sur Albi, on a ouvert en 2009, donc ça va faire 17 ans cette année.
1: Un très beau lieu en tout cas ici, implanté au cœur historique d'Alby-sur-Chéran. Vous avez une partie salon de thé, qu'est-ce qu'on va retrouver? Qu'est-ce que vous proposez à la carte?
2: Alors à la carte, on retrouve tout ce qui est dérivé du café, du thé, puisqu'on a une belle sélection de thé. Des produits locaux en termes de soft, puisqu'on a aussi pas mal de producteurs locaux. On fait du vin au verre, enfin on fait tout ce que peut faire un salon de thé avec un petit peu plus. Voilà, on n'est pas un bar, mais on n'est pas loin du bar aussi.
1: Vous êtes entre les deux?
2: On est entre les deux.
1: Vous êtes ouvert de quelle heure du matin jusqu'à quelle heure l'après-midi?
2: Alors on est ouvert en général de 8h15 à 13h30, 2h moins le quart, et de 16h à 19h15, 19h30, voilà, selon les jours et selon l'affluence du public.
1: Ok, donc là on a parlé de la partie salon de thé, puis aussi une partie épicerie.
2: Voilà, donc c'est vrai que c'est un complément aussi par rapport à une offre qu'on veut plus large sur le cœur du village. On fait des pots de pain de la boulangerie de Vue, on a des fromages de Gruffy, on a du miel de Clermont, des softs d'Albi, de Marcel-Albanais, de la bière. Alors on essaie d'avoir des produits locaux, puis après on a des produits, je dirais, de première nécessité, que, voilà, pour dépanner, les papiers toilettes, les choses comme ça, qui permettent à tout un chacun de trouver un petit complément dans ses courses.
1: Et puis dernier volet qu'on va aborder ensemble, c'est la partie plus culturelle avec des expositions par moment.
2: Alors on expose, voilà, de temps en temps on prête nos murs à des artistes locaux. En ce moment on a un artiste d'Annecy qui expose des aquarelles. Où on a des, voilà, on fait des expos, on fait des petites animations avec les habitants, on fait une journée qui s'appelle Alby Potter en novembre, on fait les décorations de Noël autour d'un calendrier de l'Avent géant avec les habitants. Voilà, on essaie de participer comme on peut avec les habitants, puis la commune, voilà, pour animer ce joli petit village médiéval.
1: Comment on fait pour vous suivre? Vous avez un site internet et des réseaux sociaux?
2: Alors on a des réseaux sociaux, bien sûr, on est Instagram, Facebook, on a un site internet, et puis voilà, on répond au téléphone, on aime bien aussi parler en direct, c'est pas mal. Voilà, donc n'hésitez pas à nous contacter, et puis voilà, et puis c'est assez simple de nous trouver puisqu'on est en plein cœur du village. Voilà, il y a des parkings gratuits à proximité, donc voilà, n'hésitez pas à vous promener dans notre joli bourg médiéval, pardon.
1: Vous êtes du coup le responsable de Au Petit Galet. Merci beaucoup d'avoir pris du temps pour nous ce matin.
2: Merci à vous.
1: Et c'est vrai qu'on approche du lunch et qu'il commence à se faire faim. Nous on va continuer votre playlist Harry Styles qui arrive dans un instant, et le son de Roya.

0: Vous écoutez Radio FMR, le FMR Summer Tour qui continue avec le son de Harry Styles à l'instant. Il est 11h10 et on va continuer ce tour des restaurants notamment qu'on retrouve ici du côté d'Albi sur Chéran avec le restaurant Chez Bubu. Avec nous Tiffany, bonjour.
1: Bonjour.
0: Je suis très

0: De vous recevoir pour parler ce matin de votre restaurant qui s'appelle Chez Bubu. C'est quoi comme restaurant? Qu'est-ce que vous faites comme cuisine?
1: Et bah, c'est un restaurant pizzeria cuisine au feu de bois. Et donc, bah, de fait, on propose des pizzas au feu de bois et plein d'autres petites choses autour de la cuisine au feu de bois en général.
0: Ok, Victor, c'est le chef cuisinier du restaurant.
1: Exactement, ouais. Bah, de base, Victor est chef. Et puis, en fait, quand on a trouvé ce restaurant, on est un peu tombé amoureux et on s'est dit que ça faisait presque 40 ans que c'est une pizzeria, qu'on ne pouvait pas trop sortir de là. Donc, il s'est converti à la pizza, mais toujours l'envie de garder ses petits plats, quoi.
0: Et justement, vous avez repris quand ici
1: Et bien, ça fait 15 mois maintenant.
0: Ok, vous avez une super belle terrasse. Deux belles terrasses qu'on retrouve.
1: Ouais, exactement. On a une terrasse sur le bourg et puis on a une terrasse un petit peu plus intimiste derrière, pardon, qui donne sur la mairie.
0: Et justement, vous êtes ici situé place du Trophée
1: Plein centre du bourg, difficile de nous louper, je crois.
0: Les saveurs d'ici et d'ailleurs, comme vous l'avez dit, qu'on peut retrouver, c'est quoi votre carte du moment? Qu'est-ce qu'on retrouve de bon?
1: Alors nous, en fait, c'est des suggestions qui changent à la semaine en général. Donc il y a une pizza du moment qui change un peu moins fréquemment. Et donc là, cette semaine, on va retrouver un tartare. On a toujours un risotto. On essaie d'avoir des plats végétariens, des plats gluten-free aussi, au moins une proposition. Et des salades... Parce qu'on a besoin de fraîcheur en ce moment.
0: Forcément. Vous proposez tous ces plats et sur place et à emporter.
1: Ouais, exactement, tous emportent.
0: Et ça, c'est très cool. C'est quoi vos horaires d'ouverture? Quand est-ce qu'on peut venir manger chez vous?
1: Alors, on ouvre à partir du mercredi soir, à partir de 19h. Et puis ensuite, on nous retrouve du jeudi au dimanche, midi et soir.
0: Ok.
1: Voilà.
0: On peut vous suivre sur les réseaux sociaux et internet?
1: Ouais, alors sur Insta, c'est chez _, donc -du-bas, Bubu. Et sur Facebook, c'est chez Bubu. Et de toute façon, on nous retrouve sur Google aussi, où tout est à jour.
0: Ok, parfait. Merci beaucoup d'être venu.
1: Et merci à vous de nous recevoir.
0: Et puis, nous, on va continuer la playlist avec Angèle et Damso.

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1: 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Et pourtant, les journées étaient déjà bien remplies. Quand on visite un château ou un musée, il y a toujours un moment où l'on essaie d'imaginer. La vie qu'il y avait ici avant nous, les personnes qui ont regardé par les mêmes fenêtres ou traversé les mêmes places. Au château de Montrottier, par exemple, il suffit d'apercevoir le donjon pour que l'imagination se mette en marche. On cherche les chevaliers, les oubliettes, les passages secrets, même où il n'y en a pas. Du côté du château de Clermont, c'est une autre époque qui prend vie. Sa cour Renaissance, son architecture étonnante et son histoire donnent parfois l'impression d'être dans un décor de cinéma. Puis, il y a le musée Notre Histoire à Rumilly, qui s'anime tout l'été. Là aussi, il suffit d'un peu d'imagination. Une balade dans les rues de la ville et l'on découvre ce qui se trouvait ici avant nous. Une visite guidée et l'on comprend pourquoi certains lieux portent encore leur nom aujourd'hui. Une balade comptée à la tombée de la nuit et Rumilly prend soudain une toute autre dimension. Quant aux plus jeunes, ils pourront même expérimenter le cyanotype ou participer à des ateliers créatifs inspirés de la nature. Comme quoi, l'histoire n'est pas toujours là où on l'attend. Finalement, la découverte du patrimoine a un talent assez rare. Cela nous rappelle que les endroits que l'on connaît déjà ont vécu 1000 vies avant la nôtre. Alors cet été, passez une herse, franchissez un pont-levis ou entrez dans un musée. Et surtout, imaginez. Rendez-vous la semaine prochaine.
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0: Vous écoutez à Radio FMR avec le son de Gims et Théodora à l'instant. Il est bientôt 11h30 et on continue ce FMR Summer Tour avec comme présentation la galerie Vanessa Renaud. Bonjour.
1: Bonjour.
0: Vous êtes situé où ici, du côté d'Albi-sur-Chiron? Comme ça on situe tout de suite où vous situez.
1: Oui, alors je suis juste en contrebas de la place aux Arcades, donc en face de la pizzeria si vous prenez le petit escalier.
0: Voilà, vous êtes à peine 100 mètres de la place.
1: Tout à fait.
0: Vous êtes arrivé quand ici dans la région et pourquoi avoir choisi du coup Albi-sur-Chiron pour votre galerie?
1: Alors dans la région, je suis là depuis plus de 20 ans. Je suis arrivée en 2005 à Albi-sur-Chéran et on a vraiment eu le coup de cœur pour ce vieux bourg, ces vieilles pierres, la proximité de l'autoroute aussi qui me permet de bouger. Et oui, c'était vraiment un coup de cœur.
0: Ok, et du coup, 21 ans que vous êtes ici, avec de nombreuses œuvres qu'on peut découvrir, vous avez un style qui est contemporain. C'est quoi les œuvres que vous pouvez réaliser?
1: Donc, alors moi, je suis sculpteur sur métal et sur bronze. Je découpe, je scie, je meule, je crée donc des petits personnages, généralement assis, en couple le plus souvent, que j'installe dans des jardins suspendus, des balançoires, j'aime beaucoup le mouvement. Et je fais aussi tout une sculpture animalière, donc avec des animaux un peu déstructurés, épurés, et notamment des chats. J'aime beaucoup les chats avec leur mouvement, leur félinité.
0: Ok, et du coup la galerie se renouvelle souvent, enfin vous...
1: Oui, alors toutes les œuvres, elles changent au fur et à mesure. Voilà. Puis moi aussi, j'évolue, donc mon travail change.
0: C'est quoi vos sources un peu d'inspiration, du coup, le domaine canin hein?
1: Oui, alors donc c'est effectivement les animaux, la nature, beaucoup. Surtout en ce moment, je fais beaucoup d'arbres, de feuilles, la danse, la liberté. Et puis le Chéran aussi, puisque dans le Chéran, ça fait des années qu'on se baigne et qu'on ramasse, pour le nettoyer au départ, des morceaux de bois flottés. Et de métal, surtout de métal flotté, qui ont donc des colorations particulières, des découpes que j'adore. Et depuis quelques années, je les insère maintenant dans mes sculptures. Donc, avis à la population, si vous trouvez des petits morceaux de métal rouillé, vous pouvez les ramener devant la boutique.
0: Et justement, à la boutique, on peut y voir du coup des expositions, mais vous sortez aussi ici d'Albi-sur-Chéran pour aller sur d'autres expositions. Par moment, il y en a qui arrivent tantôt.
1: Tout à fait. Alors, moi, je fais beaucoup d'expositions des salons d'art contemporain. Donc, je me déplace beaucoup en France, en Europe. La prochaine exposition sera à Paris début septembre. Et il y a aussi une grosse exposition d'art qui a lieu tous les ans à La Roche-sur-Foron, qui s'appelle Art 3F. Et là, elle sera début octobre.
0: Ok. Comment on fait pour vous suivre? Il y a les réseaux sociaux, il y a un site internet.
1: Il y a un site internet, www.vanessarenoux.com, et Instagram, Vanessa Renoux, tout attaché, avec un X à la fin.
0: Ok, parfait. Merci beaucoup d'avoir pris du temps pour nous en ce jeudi matin.
1: Avec plaisir, passez un bel été.
0: Et oui, l'été qui continue avec une bonne playlist, voici pour vous, Gilles.

Très bon jeudi matin, très bon début d'été à l'écoute de Radio FMR. On est ensemble jusqu'à midi pour ce FMR Summer Tour en direct d'Albi sur Chéran. On va continuer notre tour des différentes associations et des différents commerçants de la commune dans un instant. Mais juste avant, coup d'œil sur les bons plans Radio FMR à ne pas manquer cette semaine dans l'Albanais et le Grand Annecy. Rendez-vous notamment ce samedi dès 19h30 au château de Clermont pour le festival Clermont en scène qui continue. Au programme, soirée gratuite entre cirque et performance avec Octopus. Réservation conseillée, restauration rapide sur place, pique-nique autorisé. Rendez-vous également ce samedi dès 19h à Saint-Germain-la-Chambotte pour le bal des pompiers. Au programme, un espace restauration avec côtelettes, frites, fromage et tarte aux pommes. Puis de nombreuses animations à retrouver sur place avec DJ notamment. Et puis enfin, rendez-vous ce dimanche à la GAEC de l'Alambic à Marcella pour une journée porte ouverte. Au programme, repas campagnard, buvette, marché de producteurs et d'artisans et puis des animations pour les enfants à retrouver également. Les infos qui sont à retrouver comme d'habitude sur le site internet de la radio, radiofmr.com. C'est votre playlist qui continue sur le 89.2 avec David Guetta dans un instant et J Balvin.

0: Vous écoutez Radio FMR, 11h45, bientôt on continue avec ce dernier invité de l'émission, l'association Mailomaï avec nous, Morgane, bonjour.
1: Bonjour.
0: Je suis très heureux de vous accueillir ici pour parler danse ce matin. Vous êtes la présidente du coup de cette association de danse orientale. Quel style plus précisément vous pratiquez ?
1: Oui, on est une association de American Tribal Style et le Tribal Fusion. C'est une danse cousine à la danse orientale, mais il y a plein d'influences. Tout le pourtour méditerranéen, les Balkans, l'Inde, l'ATS. L'ATS, c'est une danse de groupe. Et le Tribal Fusion, c'est une danse plutôt seule où on découvre le mouvement.
0: C'est compliqué à apprendre.
1: L'ATS, non, parce que les mouvements sont quand même assez simples. C'est plutôt basé sur le groupe. On improvise sur tout type de musique en groupe. Et le Tribal Fusion, c'est beaucoup d'isolation. C'est un peu plus compliqué, mais ça fait découvrir le mouvement. C'est passionnant.
0: Et justement, le nom de l'association, il vient d'où ? Qu'est-ce qu'il veut dire ?
1: Oui, Mailomaï en grec, ça veut dire la folie. Donc, on était parti sur la libération. Surtout la folie féminine, la libération de la femme, sur le mouvement, sur la liberté.
0: Ok. Pour la rentrée, j'ai vu que le planning était chargé. Il y a pas mal de rendez-vous qu'on va pouvoir retrouver dans le coin.
1: Oui. Bah déjà cet été, on fait des initiations tous les jeudis soirs à 19h au jardin d'Henriette. C'est dans le vieux bourg, là juste à côté. Le 25 août, on fait une démonstration au marché d'Albi. Et on sera présent aussi pour faire des démonstrations au Forum des associations. Et ce sera notre troisième rentrée en septembre. Et on propose des cours de Tribal Fusion le mardi soir. Et d'ATS le samedi matin, divers créneaux.
0: Et vous vous entraînez où ?
1: À la maison des associations qui est juste en haut à côté du cimetière.
0: Ok. Pour la rentrée, si on veut vous rejoindre, il y a plusieurs possibilités. On peut vous rejoindre à l'unité pour juste un cours ou sinon il y a des formules également.
1: Oui, c'est ça. Oui, soit on prend un cours, soit il y a des formules, on fait des packs, plusieurs cours, c'est moins cher.
0: Ok, et sinon on peut aussi adhérer à l'association.
1: Oui, on peut adhérer à l'association, enfin, si on prend un cours, l'adhésion est obligatoire, okay. c'est 10 euros. Et on peut aussi ne pas prendre de cours, adhérer à l'association si on connaît déjà le
0: pour
1: style.
0: Soutenir,
1: pour soutenir. Et il y a des créneaux où on peut venir participer, danser. On est quand même une grande famille. Enfin, on essaye de créer une famille et on peut venir pratiquer si on connaît le style dans les créneaux qui sont pas accessibles avec l'adhésion.
0: Ok, où est-ce qu'on peut retrouver toutes les infos de l'association ? Comment on fait pour la suivre ?
1: On est présent sur les réseaux sociaux. On n'a pas de site internet, mais Instagram, c'est mailomaï-tribal.
0: Ok.
1: Et sur Facebook aussi, c'est là où on partage la plupart de nos informations. Sinon, par mail, c'est mailomaï.contact@gmail.com.
0: Ok.
1: Pour retrouver toutes nos infos.
0: Ok, bah parfait. Merci d'avoir pris du temps pour nous ce matin.
1: Merci de m'avoir invité.
0: Et puis nous, on va continuer la playlist éphémère avec Gilo et Naika maintenant.

0: C'était le Summer Tour ici sur Radio FMR depuis 10h. Nous étions ensemble depuis ici, Albi, sur Chéran, au cœur du Bourg. Et c'était très très cool de faire cette émission ici. Merci Spur de nous avoir accueillis ce matin.
1: Oui, c'était très très cool aussi de vous recevoir. Merci beaucoup Yann et merci d'avoir pris le temps de passer un petit moment avec nous ici, Albi sur Chéran.
0: On a reçu pas mal de monde ce matin. L'association médiévale d'Albi sur Chéran, l'harmonie, les échos du Chéran, le restaurant chez Bubu, ça sent très bon. Ils sont en train de faire des pizzas, ça sent très très bon. La galerie Vanessa Renaud aussi, le salon Au Petit Galet qui est juste en face ici de studio qu'on a installé, et puis enfin l'association Manomai. C'était très très cool d'être ici ce matin. Plein d'événements comme on le disait en début d'émission à retrouver ici à Albi sur Chéran cet été. Le programme qu'on peut retrouver assez facilement.
1: Ah oui, tout à fait, sur la page Facebook d'Albi sur Chéran, sur le site internet de la mairie d'Albi. Et puis dès mardi, un groupe pendant le marché ambiancé à 19h. Rendez-vous sur la place du Trophée à Albi.
0: Voilà, un très bel été en tout cas à retrouver ici du côté d'Albi sur Chéran. Il fait bon ici en plus, franchement, on a un petit climat, un petit air frais ici du côté de cette place du Trophée, ça fait du bien.
1: C'est le micro-climat d'Albi.
0: Exactement. C'était très cool de passer ces 2 heures avec vous ici en direct sur Radio FMR. Demain, ça sera déjà la dernière date du FMR Summer Tour. Nous serons en direct de la commune de Saint-Félix demain. Normalement, on devrait être en direct de la place de l'église demain à partir de 10h jusqu'à midi, avec de nombreux invités également de la commune de Saint-Félix à vous faire découvrir, du cadeau aussi à vous faire gagner comme tous les matins. Donc soyez là demain entre 10h et midi à Saint-Félix. Merci une nouvelle fois Swirt pour ce matin.
1: Avec plaisir, à bientôt et bel été à tous.
0: Et puis nous on termine cette émission, il y a l'info qui arrive tout à l'heure à midi avec Alessia Cotto. Avant on a le temps d'écouter Ultra Naté, il y aura aussi Beyoncé et M Pokora. Maintenant passez une très belle journée, un très bel été avec Radio FMR. C'était Yann, merci Aymeric pour la réelle, salut.

0: toute l'info dans l'Albanais et le Grand Annecy. Alessia Cotto.
1: Bonjour à toutes et à tous. Dans l'actualité de ce jeudi, un important incendie dans une blanchisserie, une aide ménagère condamnée, des travaux de voirie et une sortie culturelle ludique pour petits et grands. L'incendie ravage les locaux administratifs d'une blanchisserie. Les faits se sont produits hier matin dans la zone industrielle des Césardes à Sénot, près d'Annecy. Le feu s'est rapidement propagé sur environ 600 mètres carrés. Une soixantaine de sapeurs-pompiers ont été mobilisés pour éviter qu'ils n'atteignent la zone de production, qui abrite notamment des produits chimiques. Les 60 salariés de l'entreprise, spécialisés dans le nettoyage du linge pour les hôtels et restaurants du secteur, seront redéployés temporairement sur un autre site afin d'éviter le chômage technique. Une aide ménagère condamnée pour avoir volé ses clients, elle aurait agi entre 2025 et 2026 à Argonnet, Pringy et Épagny-Métessy. La prévenue a reconnu les faits. Le préjudice concerne notamment des chèques volés pour près de 400 euros, des achats effectués avec une carte bancaire et différents objets personnels. À la barre, la femme a évoqué un profond mal-être et une dépendance à l'alcool. Elle a présenté ses excuses aux victimes, dont certaines ont témoigné d'un sentiment de trahison après lui avoir accordé leur confiance. Le tribunal d'Annecy l'a condamné à 6 mois de prison avec sursis, avec obligation d'indemniser les victimes et de suivre des soins. Elle est également interdite d'exercer son activité d'aide ménagère pendant 5 ans. Des perturbations de circulation à Rumilly dans le cadre de son programme d'entretien des voiries. La ville réalise plusieurs chantiers cet été. La rue des Prairians est totalement fermée jusqu'à demain pour des travaux de revêtement. La route d'Aigle sera barrée du 22 au 24 juillet. Le passage Montbornet sera fermé du 20 au 31 juillet. Et le passage de la Visitation du 27 juillet au 7 août pour des travaux de remplacement de grilles, de tampons et de réfection de la chaussée. On reste à Rumilly avec un événement à ne pas manquer, une balade ludique en famille pour redécouvrir la ville. Ça se passe mercredi prochain, le 22 juillet à 10h30. Pendant 1h30, les participants sont invités à redécouvrir la ville à travers une visite décalée entre histoire locale, découverte gourmande et animation. Réservation obligatoire. Plus d'infos sur mairie-rumilly74.fr. C'est la fin de ce flash. Merci d'avoir choisi Radio FMR. Très bonne journée à tous.

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2: Salut à tous, et on commence tout de suite sur TF1 avec votre série Zodiac, déconseillée au moins de 10 ans, dès 21h10. Sur France 2, votre jeu N'oubliez pas les paroles, à partir de 21h10. Sur France 3, La Stagiaire avec 6 épisodes, à 21h10. Sur M6, votre film Les Trois Mousquetaires, Milady, déconseillé au moins de 10 ans, à partir de 21h10 également. Sur W9, Y'a que la vérité qui compte avec 5 épisodes, à 21h25. Sur TMC, Secret Story, à 21h25. Sur TFX, Bandidas, à 21h10. Et pour finir, sur Gulli, votre série The Middle avec 8 épisodes à 21h05. Et n'oubliez pas, ce soir, sur Éphémère, comme chaque jeudi, à partir de 19h, c'est la Vintage Session avec le meilleur des sons de ces dernières années, jusqu'à 22h. Et voilà, c'est tout pour ce soir. Passez une agréable soirée télévisée avec Radio Éphémère. Et bien évidemment, nous on se retrouve demain pour vos prochains programmes télé.

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1: Pas de téléphone, pas d'électricité, pas de voiture. Et pourtant, les journées étaient déjà bien remplies. Quand on visite un château ou un musée, il y a toujours un moment où l'on essaie d'imaginer. La vie qu'il y avait ici avant nous, les personnes qui ont regardé par les mêmes fenêtres ou traversé les mêmes places. Au château de Montrottier, par exemple, il suffit d'apercevoir le donjon pour que l'imagination se mette en marche. On cherche les chevaliers, les oubliettes, les passages secrets, même où il n'y en a pas. Du côté du château de Clermont, c'est une autre époque qui prend vie. Sa cour Renaissance, son architecture étonnante et son histoire donnent parfois l'impression d'être dans un décor de cinéma. Puis, il y a le musée Notre Histoire à Rumilly, qui s'anime tout l'été. Là aussi, il suffit d'un peu d'imagination. Une balade dans les rues de la ville et l'on découvre ce qui se trouvait ici avant nous. Une visite guidée et l'on comprend pourquoi certains lieux portent encore leur nom aujourd'hui. Une balade comptée à la tombée de la nuit et Rumilly prend soudain une toute autre dimension. Quant aux plus jeunes, ils pourront même expérimenter le cyanotype ou participer à des ateliers créatifs inspirés de la nature. Comme quoi, l'histoire n'est pas toujours là où on l'attend. Finalement, la découverte du patrimoine a un talent assez rare. Cela nous rappelle que les endroits que l'on connaît déjà ont vécu 1000 vies avant la nôtre. Alors cet été, passez une herse, franchissez un pont-levis ou entrez dans un musée. Et surtout, imaginez. Rendez-vous la semaine prochaine.
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0: Il est 14h.
1: 14h.
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3: Bonjour à toutes et à tous. Dans l'actualité de ce jeudi, un important incendie dans une blanchisserie, une aide ménagère condamnée, des travaux de voirie et une sortie culturelle ludique pour petits et grands. Un incendie ravage les locaux administratifs d'une blanchisserie. Les faits se sont produits hier matin dans la zone industrielle des Césardes à Seynaud, près d'Annecy. Le feu s'est rapidement propagé sur environ 600 mètres carrés. Une soixantaine de sapeurs-pompiers ont été mobilisés pour éviter qu'ils n'atteignent la zone de production, qui abrite notamment des produits chimiques. Les 60 salariés de l'entreprise, spécialisés dans le nettoyage du linge pour les hôtels et restaurants du secteur, seront redéployés temporairement sur un autre site afin d'éviter le chômage technique. Une aide ménagère condamnée pour avoir volé ses clients, elle aurait agi entre 2025 et 2026 à Argonnet, Pringy et Épagny-Métessis. La prévenue a reconnu les faits. Le préjudice concerne notamment des chèques volés pour près de 400 euros, des achats effectués avec une carte bancaire et différents objets personnels. À la barre, la femme a évoqué un profond mal-être et une dépendance à l'alcool. Elle a présenté ses excuses aux victimes, dont certaines ont témoigné d'un sentiment de trahison après lui avoir accordé leur confiance. Le tribunal d'Annecy l'a condamné à 6 mois de prison avec sursis, avec obligation d'indemniser les victimes et de suivre des soins. Elle est également interdite d'exercer son activité d'aide ménagère pendant 5 ans. Des perturbations de circulation à Rumilly dans le cadre de son programme d'entretien des voiries. La ville réalise plusieurs chantiers cet été. La rue des Prairians est totalement fermée jusqu'à demain pour des travaux de revêtement. La route d'Aigle sera barrée du 22 au 24 juillet. Le passage Montbornet sera fermé du 20 au 31 juillet. Et le passage de la Visitation du 27 juillet au 7 août pour des travaux de remplacement de grilles, de tampons et de réfection de la chaussée. On reste à Rumilly avec un événement à ne pas manquer, une balade ludique en famille pour redécouvrir la ville. Ça se passe mercredi prochain, le 22 juillet à 10h30. Pendant 1h30, les participants sont invités à redécouvrir la ville à travers une visite décalée entre histoire locale, découverte gourmande et animation. Réservation obligatoire. Plus d'infos sur mairie-rumilly74.fr. C'est la fin de ce flash. Merci d'avoir choisi Radio FMR. Très bonne journée à tous.

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0: Il est 16h.
1: 16h.
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3: Bonjour à toutes et à tous. Dans l'actualité de ce jeudi, un important incendie dans une blanchisserie, une aide ménagère condamnée, des travaux de voirie et une sortie culturelle ludique pour petits et grands. Un incendie ravage les locaux administratifs d'une blanchisserie. Les faits se sont produits hier matin dans la zone industrielle des Césardes à Seynod, près d'Annecy. Le feu s'est rapidement propagé sur environ 600 mètres carrés. Une soixantaine de sapeurs-pompiers ont été mobilisés pour éviter qu'ils n'atteignent la zone de production, qui abrite notamment des produits chimiques. Les 60 salariés de l'entreprise, spécialisés dans le nettoyage du linge pour les hôtels et restaurants du secteur, seront redéployés temporairement sur un autre site afin d'éviter le chômage technique. Une aide ménagère condamnée pour avoir volé ses clients, elle aurait agi entre 2025 et 2026 à Argonnais, Pringy et Épagny-Métessis. La prévenue a reconnu les faits. Le préjudice concerne notamment des chèques volés pour près de 400 euros, des achats effectués avec une carte bancaire et différents objets personnels. À la barre, la femme a évoqué un profond mal-être et une dépendance à l'alcool. Elle a présenté ses excuses aux victimes, dont certaines ont témoigné d'un sentiment de trahison après lui avoir accordé leur confiance. Le tribunal d'Annecy l'a condamnée à 6 mois de prison avec sursis, avec obligation d'indemniser les victimes et de suivre des soins. Elle est également interdite d'exercer son activité d'aide ménagère pendant 5 ans. Des perturbations de circulation à Rumilly dans le cadre de son programme d'entretien des voiries. La ville réalise plusieurs chantiers cet été. La rue des Prairians est totalement fermée jusqu'à demain pour des travaux de revêtement. La route d'Aigle sera barrée du 22 au 24 juillet. Le passage Montbornet sera fermé du 20 au 31 juillet. Et le passage de la Visitation du 27 juillet au 7 août pour des travaux de remplacement de grilles, de tampons et de réfection de la chaussée. On reste à Rumilly avec un événement à ne pas manquer, une balade ludique en famille pour redécouvrir la ville. Ça se passe mercredi prochain, le 22 juillet à 10h30. Pendant 1h30, les participants sont invités à redécouvrir la ville à travers une visite décalée entre histoire locale, découverte gourmande et animation. Réservation obligatoire. Plus d'infos sur mairie-rumilly74.fr. C'est la fin de ce flash. Merci d'avoir choisi Radio FMR. Très bonne journée à tous.

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3: Salut à tous, et on commence tout de suite sur TF1 avec votre série Zodiac, déconseillée au moins de 10 ans, dès 21h10. Sur France 2, votre jeu N'oubliez pas les paroles, à partir de 21h10. Sur France 3, La Stagiaire avec 6 épisodes, à 21h10. Sur M6, votre film Les Trois Mousquetaires, Milady, déconseillé au moins de 10 ans, à partir de 21h10 également. Sur W9, Y'a que la vérité qui compte avec 5 épisodes, à 21h25. Sur TMC, Secret Story, à 21h25. Sur TFX, Bandidas, à 21h10. Et pour finir, sur Gulli, votre série The Middle avec 8 épisodes à 21h05. Et n'oubliez pas, ce soir, sur Éphémère, comme chaque jeudi, à partir de 19h, c'est la Vintage Session avec le meilleur des sons de ces dernières années, jusqu'à 22h. Et voilà, c'est tout pour ce soir. Passez une agréable soirée télévisée avec Radio Éphémère. Et bien évidemment, nous on se retrouve demain pour vos prochains programmes télé.

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1: Bonjour à toutes et à tous. Dans l'actualité de ce jeudi, un important incendie dans une blanchisserie, une aide ménagère condamnée, des travaux de voirie et une sortie culturelle ludique pour petits et grands. Un incendie ravage les locaux administratifs d'une blanchisserie. Les faits se sont produits hier matin dans la zone industrielle des Césardes à Seynaud, près d'Annecy. Le feu s'est rapidement propagé sur environ 600 mètres carrés. Une soixantaine de sapeurs-pompiers ont été mobilisés pour éviter qu'ils n'atteignent la zone de production, qui abrite notamment des produits chimiques. Les 60 salariés de l'entreprise, spécialisés dans le nettoyage du linge pour les hôtels et restaurants du secteur, seront redéployés temporairement sur un autre site afin d'éviter le chômage technique. Une aide ménagère condamnée pour avoir volé ses clients, elle aurait agi entre 2025 et 2026 à Argonnet, Pringy et Épagny-Métessis. La prévenue a reconnu les faits. Le préjudice concerne notamment des chèques volés pour près de 400 euros, des achats effectués avec une carte bancaire et différents objets personnels. À la barre, la femme a évoqué un profond mal-être et une dépendance à l'alcool. Elle a présenté ses excuses aux victimes, dont certaines ont témoigné d'un sentiment de trahison après lui avoir accordé leur confiance. Le tribunal d'Annecy l'a condamné à 6 mois de prison avec sursis, avec obligation d'indemniser les victimes et de suivre des soins. Elle est également interdite d'exercer son activité d'aide ménagère pendant 5 ans. Des perturbations de circulation à Rumilly dans le cadre de son programme d'entretien des voiries. La ville réalise plusieurs chantiers cet été. La rue des Prairians est totalement fermée jusqu'à demain pour des travaux de revêtement. La route d'Aigle sera barrée du 22 au 24 juillet. Le passage Montbornet sera fermé du 20 au 31 juillet. Et le passage de la Visitation du 27 juillet au 7 août pour des travaux de remplacement de grilles, de tampons et de réfection de la chaussée. On reste à Rumilly avec un événement à ne pas manquer, une balade ludique en famille pour redécouvrir la ville. Ça se passe mercredi prochain, le 22 juillet à 10h30. Pendant 1h30, les participants sont invités à redécouvrir la ville à travers une visite décalée entre histoire locale, découverte gourmande et animation. Réservation obligatoire. Plus d'infos sur mairie-rumilly74.fr. C'est la fin de ce flash. Merci d'avoir choisi Radio FMR. Très bonne journée à tous.

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1: Pas de téléphone, pas d'électricité, pas de voiture. Et pourtant, les journées étaient déjà bien remplies. Quand on visite un château ou un musée, il y a toujours un moment où l'on essaie d'imaginer. La vie qu'il y avait ici avant nous, les personnes qui ont regardé par les mêmes fenêtres ou traversé les mêmes places. Au château de Montrottier, par exemple, il suffit d'apercevoir le donjon pour que l'imagination se mette en marche. On cherche les chevaliers, les oubliettes, les passages secrets, même où il n'y en a pas. Du côté du château de Clermont, c'est une autre époque qui prend vie. Sa cour Renaissance, son architecture étonnante et son histoire donnent parfois l'impression d'être dans un décor de cinéma. Puis, il y a le musée Notre Histoire à Rumilly, qui s'anime tout l'été. Là aussi, il suffit d'un peu d'imagination. Une balade dans les rues de la ville et l'on découvre ce qui se trouvait ici avant nous. Une visite guidée et l'on comprend pourquoi certains lieux portent encore leur nom aujourd'hui. Une balade comptée à la tombée de la nuit et Rumilly prend soudain une toute autre dimension. Quant aux plus jeunes, ils pourront même expérimenter le cyanotype ou participer à des ateliers créatifs inspirés de la nature. Comme quoi, l'histoire n'est pas toujours là où on l'attend. Finalement, la découverte du patrimoine a un talent assez rare. Cela nous rappelle que les endroits que l'on connaît déjà ont vécu 1000 vies avant la nôtre. Alors cet été, passez une herse, franchissez un pont-levis ou entrez dans un musée. Et surtout, imaginez. Rendez-vous la semaine prochaine.
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0: Il est 18h.
1: 18h.
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3: Bonjour à toutes et à tous. Dans l'actualité de ce jeudi, un important incendie dans une blanchisserie, une aide ménagère condamnée, des travaux de voirie et une sortie culturelle ludique pour petits et grands. Un incendie ravage les locaux administratifs d'une blanchisserie. Les faits se sont produits hier matin dans la zone industrielle des Césardes à Seynaud, près d'Annecy. Le feu s'est rapidement propagé sur environ 600 mètres carrés. Une soixantaine de sapeurs-pompiers ont été mobilisés pour éviter qu'ils n'atteignent la zone de production, qui abrite notamment des produits chimiques. Les 60 salariés de l'entreprise, spécialisés dans le nettoyage du linge pour les hôtels et restaurants du secteur, seront redéployés temporairement sur un autre site afin d'éviter le chômage technique. Une aide ménagère condamnée pour avoir volé ses clients, elle aurait agi entre 2025 et 2026 à Argonnais, Pringy et Épagny-Métessis. La prévenue a reconnu les faits. Le préjudice concerne notamment des chèques volés pour près de 400 euros, des achats effectués avec une carte bancaire et différents objets personnels. À la barre, la femme a évoqué un profond mal-être et une dépendance à l'alcool. Elle a présenté ses excuses aux victimes, dont certaines ont témoigné d'un sentiment de trahison après lui avoir accordé leur confiance. Le tribunal d'Annecy l'a condamné à 6 mois de prison avec sursis, avec obligation d'indemniser les victimes et de suivre des soins. Elle est également interdite d'exercer son activité d'aide ménagère pendant 5 ans. Des perturbations de circulation à Rumilly dans le cadre de son programme d'entretien des voiries. La ville réalise plusieurs chantiers cet été. La rue des Prairians est totalement fermée jusqu'à demain pour des travaux de revêtement. La route d'Aigle sera barrée du 22 au 24 juillet. Le passage Montbornet sera fermé du 20 au 31 juillet. Et le passage de la Visitation du 27 juillet au 7 août pour des travaux de remplacement de grilles, de tampons et de réfection de la chaussée. On reste à Rumilly avec un événement à ne pas manquer, une balade ludique en famille pour redécouvrir la ville. Ça se passe mercredi prochain, le 22 juillet à 10h30. Pendant 1h30, les participants sont invités à redécouvrir la ville à travers une visite décalée entre histoire locale, découverte gourmande et animation. Réservation obligatoire. Plus d'infos sur mairie-rumilly74.fr. C'est la fin de ce flash. Merci d'avoir choisi Radio FMR. Très bonne journée à tous.

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2: Salut à tous, et on commence tout de suite sur TF1 avec votre série Zodiac, déconseillée au moins de 10 ans, dès 21h10. Sur France 2, votre jeu N'oubliez pas les paroles, à partir de 21h10. Sur France 3, La Stagiaire avec 6 épisodes, à 21h10. Sur M6, votre film Les Trois Mousquetaires, Milady, déconseillé au moins de 10 ans, à partir de 21h10 également. Sur W9, Y'a que la vérité qui compte avec 5 épisodes, à 21h25. Sur TMC, Secret Story, à 21h25. Sur TFX, Bandidas, à 21h10. Et pour finir, sur Gulli, votre série The Middle avec 8 épisodes à 21h05. 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Et voilà, c'est tout pour ce soir. Passez une agréable soirée télévisée avec Radio Éphémère. Et bien évidemment, nous on se retrouve demain pour vos prochains programmes télé.

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0: Il est 19h. 19h.
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2: Bonjour à toutes et à tous. Dans l'actualité de ce jeudi, un important incendie dans une blanchisserie, une aide ménagère condamnée, des travaux de voirie et une sortie culturelle ludique pour petits et grands. Un incendie ravage les locaux administratifs d'une blanchisserie. Les faits se sont produits hier matin dans la zone industrielle des Césardes à Seynaud, près d'Annecy. Le feu s'est rapidement propagé sur environ 600 mètres carrés. Une soixantaine de sapeurs-pompiers ont été mobilisés pour éviter qu'ils n'atteignent la zone de production, qui abrite notamment des produits chimiques. Les 60 salariés de l'entreprise, spécialisés dans le nettoyage du linge pour les hôtels et restaurants du secteur, seront redéployés temporairement sur un autre site afin d'éviter le chômage technique. Une aide ménagère condamnée pour avoir volé ses clients, elle aurait agi entre 2025 et 2026 à Argonnet, Pringy et Épagny-Métessy. La prévenue a reconnu les faits. Le préjudice concerne notamment des chèques volés pour près de 400 euros, des achats effectués avec une carte bancaire et différents objets personnels. À la barre, la femme a évoqué un profond mal-être et une dépendance à l'alcool. Elle a présenté ses excuses aux victimes, dont certaines ont témoigné d'un sentiment de trahison après lui avoir accordé leur confiance. Le tribunal d'Annecy l'a condamné à 6 mois de prison avec sursis, avec obligation d'indemniser les victimes et de suivre des soins. Elle est également interdite d'exercer son activité d'aide ménagère pendant 5 ans. Des perturbations de circulation à Rumilly dans le cadre de son programme d'entretien des voiries. La ville réalise plusieurs chantiers cet été. La rue des Prairians est totalement fermée jusqu'à demain pour des travaux de revêtement. La route d'Aigle sera barrée du 22 au 24 juillet. Le passage Montbornet sera fermé du 20 au 31 juillet. Et le passage de la Visitation du 27 juillet au 7 août pour des travaux de remplacement de grilles, de tampons et de réfection de la chaussée. On reste à Rumilly avec un événement à ne pas manquer, une balade ludique en famille pour redécouvrir la ville. Ça se passe mercredi prochain, le 22 juillet à 10h30. Pendant 1h30, les participants sont invités à redécouvrir la ville à travers une visite décalée entre histoire locale, découverte gourmande et animation. Réservation obligatoire. Plus d'infos sur mairie-rumilly74.fr. C'est la fin de ce flash. Merci d'avoir choisi Radio FMR. Très bonne journée à tous.

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0: c'est une heure.
1: Une heure.
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